C'est une belle annonce, ça. C'est vraiment une belle surprise. Musique Plus, oui, le grand retour cette fois-ci sur l'application TikTok. Ils ont décidé aussi d'y aller avec des VJ qui ont déjà une forte audience sur les plateformes. Entre autres, le chanteur William Cloutier, la créatrice de contenu Pascal Deblois, l'influenceur Murphy Cooper. Ce sera une belle gang qu'on aura la chance de voir dans nos différents festivals de musique cet été.

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Seulement d'ici la fin de l'heure, dans Fréquence Québec à Rouge, la musique de Corneille, d'Amour ou d'Amitié, Alexandre Poulain, Soufflé sur les brèches, Jeff Posé, Julie Masse et Cœur de Pirate à Rouge.

0: C'est du 11 au 13 juin prochain, la 51e édition du Festival franco-ontarien. Ceux qui s'en viennent dans Fréquence Québec à Rouge en font partie. Bleu Jeans Bleu, Squash and Poche, Corneille, après Alexandre Poulain. Bon début de fin de semaine.
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Il s'attendait sûrement pas à avoir 320 000 vues. Wow, ce que les réseaux sociaux peuvent faire. Hein? Zach Lauzon, 13 ans, dans la dernière semaine, a publié une vidéo dans laquelle il chante Perfect du Simple Plan et ça a pogné une immense popularité. Il faut qu'il rencontre le groupe Simple Plan s'en vienne à Rouge. Tout de suite, c'est Ludovic Bourgeois. J'aime le vieux.

Un début de fin de semaine avec Fréquence Québec à Rouge et notre talent d'ici, c'est toujours un hit. Les trois accords, Marylouz Bélan et celui qui fait officiellement partie des nouveaux VJ de Musique Plus, cette fois-ci sur TikTok. William Cloutier, collaboration Zach et Chico ou en danse autre frère Rouge.

Dès lundi, c'est la programmation d'été qui prend place à Rouge. Donc, Rouge au travail, dès 9h, devient Voé de l'été. Complètement midi se transforme en complètement été. Et Véronique et les Fantastiques sera remplacée par un peu beaucoup passionnément. Je vous souhaite un beau vendredi soir à Rouge. Je m'appelle Bérénice. On se réveille ensemble dans la gang du week-end demain, 6h.

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2: Bon samedi 13 juin, ici Julianne Perrault et voici vos actualités. Le service de police de la ville de Montréal a congédié hier deux policiers travaillant à Montréal-Nord. Les policiers auraient posé des comportements discriminatoires et racistes envers des personnes noires et arabes lors de leurs interventions. Le directeur du corps policier, Fadi Daguerre, précise qu'au total, 16 policiers sont visés par une enquête. 14 d'entre eux ont été réaffectés à des tâches ne nécessitant aucun contact avec les citoyens.
3: J'ai pris la décision de procéder immédiatement à la suspension de deux policiers, d'en déplacer trois dans des tâches administratives et de relocaliser le reste de l'équipe de travail concernée à différents endroits. Un dossier a été soumis au DPCP pour analyse. Je tiens à préciser que le dossier soumis ne concerne qu'une seule intervention policière.
2: Aux ans maintenant, les Franco de Montréal se poursuivent dans la métropole. Hier, le coup d'envoi a été donné notamment par Marie-Mé, Émile Bilodeau et Lou-Adrien Cassidy. Le groupe emblématique Cassav a aussi fait vibrer les planches. Ce soir, Ariane Roy et Ingrid Saint-Pierre seront notamment en spectacle. C'était la dernière journée de session parlementaire hier, juste avant de quitter l'Assemblée nationale pour l'été. Les 125 députés ont tout de même adopté la loi Gabi-Renault, la loi sur les hospitalisations forcées, ainsi qu'une nouvelle carte électorale. C'était une courte session parlementaire qui marquait l'arrivée au pouvoir de Christine Fréchette. Le prochain rendez-vous politique est fixé à l'automne avec la tenue des élections. Et au sport, le Canada a décroché hier le premier point de son histoire à la Coupe du monde de la FIFA. Dans ce premier match à domicile contre la Bosnie-Herzégovine, l'Unifolier a égalé le pointage 1-1 grâce au but du vétéran Kyle Larin. Aujourd'hui, le Qatar affronte la Suisse en après-midi. À la météo, c'est généralement sous le soleil pour la province. Le maximum est de 28 degrés à Montréal. 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

0: Salut, bon matin, bon réveil, bon samedi, bonne fin de semaine. Comment ça va? Je m'appelle Bérénice. On installe ça, la gang du week-end, à Rouge jusqu'à 9h. Vos plans? On est réveillés, là. On prend ça relax, OK? Mais vos plans de cette fin de semaine, vous me les partagez via la messagerie texte 6, 12, 13. C'est tout en douceur qu'on commence à s'y tirer, qu'on se fait un chin-chin de café avec la musique de Fred, le stade et l'art de quelque chose.
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on vous les offre hein, dans un show le samedi matin 9h pour la compile iHeart avec Géraldine et Denis. Et notre podium de samedi dernier a encore une fois eu des chances de bouger. Troisième position, c'était Blue Jeans Blue, Scotch & Posh, Drive Safe, Mal Smith, Niall Horan en deuxième place. Et le numéro 1 sur Fever Dream, Alex Warren. Peut-être qu'on aura encore ce podium-là, mais ça me surprendrait parce que vos choix bougent énormément à chaque semaine. Votre chanson coup de cœur du moment via

0: hâte de vous faire entendre ça. 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

place, mais dès 9h, Rouge au travail va se transformer en vos hits de l'été. La gang de Complètement Midi, ils sont pas là pour l'été, mais non, ils sont en congé, Pierre et Christine. Ça devient complètement été avec Denis Fortin, qu'on entend ici à Rouge le samedi 9h pour la compil iHeart. Véronique et les Fantastiques sera remplacée par Philippe et Pétale pour un peu beaucoup passionnément en semaine dès 15h55 et en soirée, Julie fait place à Fréquence Vacances dès 19h30. On vous souhaite bon matin, la gang du week-end à Rouge avec Milk Kitchens, Mitsu, C'est chaud plus hot et là, en semaine,

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13: Bon samedi 13 juin, ici Julianne Perrault et voici vos actualités. Le service de police de la ville de Montréal a congédié hier 2 policiers travaillant à Montréal-Nord. Les policiers auraient posé des comportements discriminatoires et racistes envers des personnes noires et arabes lors de leurs interventions. Le directeur du corps policier, Fadi Daguerre, précise qu'au total, 5 policiers sont visés par une enquête. 14 d'entre eux ont été réaffectés à des tâches ne nécessitant aucun contact avec les citoyens.
14: J'ai pris la décision de procéder immédiatement à la suspension de 2 policiers, d'en déplacer 3 dans des tâches administratives et de relocaliser le reste de l'équipe de travail concernée à différents endroits. Un dossier a été soumis au DPCP pour analyse. Je tiens à préciser que le dossier soumis ne concerne qu'une seule intervention policière.
13: Aux ans maintenant, les Franco de Montréal se poursuivent dans la métropole. Hier, le coup d'envoi a été donné notamment par Marie-Mé, Émile Bilodeau et Lou-Adrien Cassidy. Le groupe emblématique Cassav a aussi fait vibrer les planches. Ce soir, Ariane Roy et Ingrid Saint-Pierre seront notamment en spectacle. C'était la dernière journée de session parlementaire hier, juste avant de quitter l'Assemblée nationale pour l'été. Les 125 députés ont tout de même adopté la loi Gabi-Renault, la loi sur les hospitalisations forcées, ainsi qu'une nouvelle carte électorale. C'était une courte session parlementaire qui marquait l'arrivée au pouvoir de Christine Fréchette. Le prochain rendez-vous politique est fixé à l'automne avec la tenue des élections. Et au sport, le Canada a décroché hier le premier point de son histoire à la Coupe du monde de la FIFA. Dans ce premier match à domicile contre la Bosnie-Herzégovine, l'Unifolier a égalé le pointage 1-1 grâce au but du vétéran Kyle Larin. Aujourd'hui, le Qatar affronte la Suisse en après-midi. À la météo, c'est généralement sous le soleil pour la province. Le maximum est de 28 degrés à Montréal. 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

Bon matin, salut, bon samedi. La journée sera exceptionnelle. Elle sera belle sur l'ensemble des régions du Québec et on la passe à rouge. Comment ça va? Je m'appelle Bérénice. C'est la gang du week-end jusqu'à 9h. C'est l'arrivée de Denis et Géraldine pour la compil iHeart. Et en parlant de beau temps, ça veut aussi dire qu'on va sortir à l'extérieur, ça. Comment vont vos allergies? Cette semaine, je suis allée sur une terrasse avec une de mes chums de filles.

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Bon matin, Virginie Babin. On est branché aussi avec Stéphanie Dupuis, Kevin Labrec et Marianne Fréchette via les textos le 6-12-13. Trouvez-vous que vos allergies sont particulièrement intenses cette année? Oui, hein? Ben, vous n'êtes pas seul. Il y a une explication derrière tout ça. On s'en parle après les colocs et Dua Lipa Rouge.

cette année qu'effectivement, les allergies sont particulièrement intenses. Les spécialistes parlent même de véritables bombes de pollen partout au Québec. Pourquoi? En raison d'un printemps qui a été froid, suivi d'une arrivée très rapide, hein, de la chaleur. Donc, plusieurs espèces d'arbres ont libéré leur pollen, tout ça en même temps. Super! Et ça a donc créé des concentrations exceptionnellement élevées dans l'air. Le résultat, il y a davantage d'éternuements, des yeux qui piquent, la congestion, même chez les personnes qui, généralement, ne font pas ou ne sont pas affectées, hein, par le pollen, par les allergies. Donc, les saisons pollinitiques même qui pourraient devenir de plus en plus longues et de plus en plus intenses, dit-on, avec le changement climatique qui pourrait favoriser une production qui va être accrue de pollen et

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Chanson pour Odile, c'est Lou-Adrienne Cassidy à Rouge, qui fait partie hein, des artistes qui seront sur les plaines d'Abraham à Québec dans le cadre du grand spectacle des plaines pour la fête nationale le 23 juin prochain et en simultané partout au Québec à Rouge. On se parle de la compil iHeart, les 25 plus gros hits au pays dès 9h, après Untrix, Brie Golden et Marie-Lucie Bella. Bon matin!

0: Lys.
1: On suit ça de près, là. On suit vos goûts musicaux de très, très près à Rouge. Et donc, le samedi matin, 9h, c'est les 25 plus gros hits, vos préférés, au pays, dans la Coupe Heart, avec Géraldine et Denis, un podium qui risque de changer. Ella Langley, c'est ma préférée, est tombée au numéro 4 hein, la semaine dernière avec Chosen Texas. En troisième, donc, sur le podium, Blue Jeans Bleu, Scotch and Fush. Scotch and Fush, baby, Scotch and Fush. Drive Safe, collaboration de Niall Horan et Mal Smith. En deuxième place, et le grand numéro 1 appartenait sur Fever Dream à Alex Warren. Ne le connaissez pas ou ne le suivez pas sur les réseaux sociaux. Alex Warren, c'est ma découverte de la dernière année. Il est drôle. Il pourrait être humoriste aussi. Quoique sa carrière de chanteur va extrêmement bien, mais il a tous les talents. Et on saura dès 9h s'il gardera sa place sur le podium. Dans les prochaines minutes, on se craint. C'est la tune de 8h. Clay and Friends. Bouge ton thing. William Cloutier sera là. Lui qui est un nouveau VJ à musique.

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3: Bon samedi 13 juin, ici Julianne Perrault et voici vos actualités. Le service de police de la ville de Montréal a suspendu hier deux policiers travaillant à Montréal-Nord. Ceux-ci auraient eu des comportements discriminatoires et racistes envers des personnes noires et arabes lors de leurs interventions. Le directeur du corps policier, Fadi Daguerre, précise qu'au total, 16 policiers sont visés par une enquête. 14 d'entre eux ont été réaffectés à des tâches ne nécessitant aucun contact avec les citoyens.
4: J'ai pris la décision de procéder immédiatement à la suspension de deux policiers, d'en déplacer trois dans des tâches administratives et de relocaliser le reste de l'équipe de travail concernée à différents endroits. Un dossier a été soumis au DPCP pour analyse. Je tiens à préciser que le dossier soumis ne concerne qu'une seule intervention policière.
3: Le ministre de la Sécurité intérieure, Yann Lafrenière, a dénoncé les allégations sur X. Il écrit que les gestes sont inacceptables et il promet de travailler sur l'implantation de caméras corporelles avec la mairesse de Montréal. Lors de son bilan de fin de session parlementaire hier, la première ministre Christine Fréchette a laissé entendre qu'une entente finale est possible cet été entre le Québec et Terre-Neuve et Labrador dans l'épineux dossier de l'accroissement du potentiel hydroélectrique du fleuve Churchill au Labrador. Elle mentionne que le projet est toutefois à risque s'il n'est pas entériné avant cet automne. Les Franco de Montréal ont débuté hier dans la métropole. Cassav, Marie-Mé, Émile Bilodeau et Lou-Adrienne Cassidy ont donné le coup d'envoi. Le festival se poursuit ce soir avec d'autres spectacles tels que ceux d'Ariane Roy et d'Ingrid Saint-Pierre. Au football, les Alouettes de Montréal ont remporté 37-30 leur match d'ouverture au stade Percival Molson hier contre les Argonauts de Toronto. À la météo, c'est généralement une belle journée sous le soleil. Le maximum, il est de 28 degrés pour Montréal. 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
5: 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Bonjour, Rouge FM.
6: Bonjour, Mireille. T'es bonne? Oui, c'est Bérénice. Hey, là, qu'est-ce que tu fais à matin branché avec la gang du week-end?
5: Moi, je me suis fait poignée de doigts parce que j'habite dans un condo. Fait que j'ai fait des décorations extérieures d'un bac de fleurs.
6: Okay.
5: Puis cette année, ils sont venus cogner chez moi. Mais ils ont dit, pourrais-tu continuer à l'intérieur aussi?
6: Ah, t'es victime de ton succès. Mais c'est le fun. C'est le très, très, très le fun. Puis t'es tôt sur le piton un matin. On te craint qu'avec la toune de 8 heures, juste avant William Cloutier, les Cowboys fringants et Loud, c'est Clay and Friends. Bouge ton teigne.
5: Parfait. Ben, je te remercie beaucoup.
6: Mais merci à toi d'être branché, tes films.
5: Je te souhaite une excellente journée.
6: Merci. Bye bye.
5: Merci, bye.
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0: Bon début de journée en musique avec Marc Dupré, Ludovic Bourgeois et deux gars qui seront du côté des Franco de Montréal ce soir pour Stats et jeudi prochain le 18 pour l'Art. On les écoute sur Signe à Rouge. Bon début de journée.
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premier match hier du Canada à la Coupe du monde de soccer. Match nul, mais on se parle de la FIFA dans les prochaines minutes, étant donné qu'un Québécois a participé à la création de l'hymne de la chanson. Après Marc Dupré et

rapidement, hein, la chanson officielle de la FIFA joue ici à Rouge parce que c'est festif, parce qu'on l'aime et c'est Shakira. Eh bien, on a appris dans les dernières journées qu'un Québécois, un artiste québécois qui fait complètement rayonner son talent sur la scène mondiale, c'est un musicien montréalais et surtout un ami de Shakira. Donc, il a participé à la création de Die Die. Stilo Vasquez dit qu'il est extrêmement fier, avec raison, et son parcours, encore une fois, nous démontre qu'avec la persévérance, du travail, de l'audace, oui, nos rêves peuvent être réalisés. C'est super inspirant. Bon début de journée, Charlotte Cardin.

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1: Dès lundi, hein, on sera officiellement avec la programmation d'été à Rouge. Donc, dès 9h en semaine, du lundi au vendredi, Rouge au travail va devenir vos hits de l'été. Complètement midi se transforme en complètement été avec Denis qu'on retrouve dans les prochaines minutes. Avec GG pour la compil iHeart, les 25 plus gros hits au pays. Et Véronique et les Fantastiques deviendra un peu beaucoup facilement avec Phil Roy et ses pétales. Bonne journée, annonce beau sur l'ensemble des régions du Québec. Vous êtes en déplacement, au camping, dehors, application iHeart. Je m'appelle Bérénice. On se retrouve à 16h pour la Pléiade de Party.

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6: Rouge, comme votre visage, peut-être, si vous avez pas mis de crème solaire, comme un gars qu'on va vous faire entendre tantôt.
7: C'est ton genre, ça, Denis. Hey, j'espère que tu crèmes.
6: Je me crème.
7: Il faut, parce que le se crémer protège du vieillissement cutané et tu vas célébrer ton anniversaire lundi, Denis.
6: Ben oui, j'espère que ma peau a pas l'air trop de mon âge.
7: Non, tu fais pas ton âge. Peux-tu le dire, combien tu vas avoir?
6: J'ai une peau de bébé, moi. Ça fait que, ouais, mais ma mère est comme ça aussi, ben, à 89, fait que...
7: Donc, je vais bien vieillir.
6: 62.
7: 62. Félix cumpleaños à l'avance, mon cher Denis.
6: Mucho gracias.
7: Oui, gracias.
6: Tu crois que je suis pas capable de sortir le mot gracias? Hey, Denis, réveille! OK, on se lance!
7: C'est parti!
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0: même que la traduction d'ami en espagnol, c'est amigos. Et Mal Smith et Niall Horan sont de très, très bons amis. Se sont trouvés d'ailleurs dans les coulisses d'un festival le week-end dernier, le Capital Summertime Ball à Londres. Niall avait sorti son album la veille, vendredi dernier. Mal Smith, ça s'en vient, c'est vendredi prochain. Donc, Drive Safe est en deuxième position samedi dernier.
1: Numéro 1. Juste avant de lancer le top 25 avec un gars qui, la fin de semaine prochaine, va jouer 3 soirs consécutifs au Stade de France, là où un DJ qu'on va entendre dans la prochaine heure est là ce soir. Ben, place à notre numéro 1 depuis 2 semaines. Va-t-il conserver la pole position, tu penses?
0: Ben, en tout cas, j'espère qu'il va guérir de son gros coup de soleil.
1: Ouais, lui, il y en a.
0: C'est lui qui s'est pas crémé, Alex Warren.
1: Et Fever Dream, ça se passe tout de suite pour lancer la compétition.

0: Paris.
1: Écoute, je la comprends. Les billets, pas capable de mettre la main sur ces billets-là, ben, elle les gagne.
0: Paire de billets pour la Défense Arena grâce à Rouge Hébergement, billets d'avion aussi. Et qu'on vous gâte, c'est le fun. Céline Dion qui revient sur scène. Donc, une série de spectacles pas achetables, comme tu dis, pas trouvables, les billets. 4 ans après son diagnostic de troubles neurologiques rares.
1: Rappelons qu'elle a ajouté des spectacles en mai prochain au même endroit. Tantôt, on vous fait entendre quelqu'un dont la chanson vient de franchir le million de streams, mais auparavant, une fille qui, comme plusieurs artistes internationaux, a passé quelques jours en Sicile.
0: Oui, pour son vidéoclip.
1: C'est ça, exactement. Elle, c'est pour son vidéo. Il y en a pour qui c'était des vacances, on va en parler tantôt. Il y en a d'autres pour qui c'était un mariage.
0: C'est la nouvelle destination tendance, j'ai l'impression, pour 2026, avec autant d'artistes qui y vont. Charlotte Cardin, donc, qui a tourné son vidéoclip Take Me Back de sa nouveauté sortie la semaine dernière. Je l'adore, cette chanson-là. Ben déjà, tu sais que je trippe sur Charlotte.
1: Ben oui.
0: Et son nouvel album nous attend pour l'automne prochain, exactement dans sa saison astro. Elle sort tout le temps des nouveaux albums dans la saison du scorpion. Elle est scorpion.
1: Alex, tu nous parles d'astrologie à un moment donné,
0: ben,
1: c'est sûr.
0: Ben, il fallait. Puis je salue les Gémeaux qui, comme toi, comme moi, célèbrent leur anniversaire.
1: Première de 3 nouvelles entrées dans le top 25.

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0: la nouveauté de Fred's, sortie hier, Mademoiselle, qu'on vous jouait déjà en exclusivité. Rouge, toujours première sur la musique, Denis, tu le sais.
1: Ah oui, une autre preuve est cette nouvelle chanson de Chaboubou.
0: Oui, Chaboubou.
1: Qui est dans cette chanson-là, écoute, il fait une allusion à une fille dont on va suivre l'histoire dans son album, parce que t'en as parlé souvent, son album, c'est un petit peu comme Matt Lang, cinématographique, c'est une histoire du début jusqu'à la toute fin. Et l'histoire, elle est d'une cowgirl qui s'appelle Sherry Lee. Et on la découvre dans cette nouvelle chanson de Chaboubou.
0: Qui s'appelle Cowgirl, rouge.

0: cinématographique de Chaboubou qui ressemble un peu au projet de Matt Lang. Mm-hmm. Sais-tu quoi? J'ai reçu un courriel de l'équipe de Matt Lang.
1: Non, tu vas être dans une vidéo.
0: Ben, écoute, je sais pas, je le dis juste ici. J'ai pas le droit d'en parler, c'est juste là que vous pouvez l'entendre, mais ça se pourrait.
1: Je le dis juste ici, j'ai pas le droit d'en parler, ben là.
0: On est partout à travers le Québec. Non, oui, mais on est samedi matin, on est en famille.
1: Aïe, aïe.
0: À suivre, parce que Matt Lang prend des personnalités publiques pour chacun de ses vidéoclips.
1: Ah ouais.
0: Donc peut-être que GG sera dans un prochain vidéoclip.
1: Si c'est le cas, qu'est-ce qu'il va te faire faire?
0: Eh mon Dieu, non mais je suis tellement pas actrice là. Si tu savais le rôle que je dois peut-être prendre, je vous en jaserai.
1: Bon, ouais. On reste dans le country, nous autres, un mix de folk et de country. C'est d'ailleurs la première fois de l'histoire de ce groupe folk britannique qu'il collabore avec un artiste country pur et dur, et pas n'importe lequel, Chris Stapleton.
0: C'est la référence country, selon moi, Chris Stapleton, qui collabore donc avec Mumford & Sons.
1: Une chanson qu'ils vont nous faire live au festival Lasso. On les attend au Parc Jean-Drapeau de Montréal le 16 août prochain. On vous l'offre tantôt?
0: Oui, ça s'appelle Here. Here's my pride and here's my shame.
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0: histoire de Toy Story, histoire de jouets qui fait son retour en cinéma. 5e film vendredi prochain. Et c'est Taylor Swift qui s'occupe de la chanson officielle cette année. Elle a grandi elle-même avec histoire de jouets.
1: Elle avait 5 ans lors du sous-premier histoire de jouets. C'est elle qui a envoyé au départ cette chanson-là au producteur. Ça s'est passé en février dernier. Écoute, ils n'ont pas dit non. On comprend ça, mais ils ont tenu tout le monde dans le secret. Les acteurs, tous les gens impliqués dans le film n'étaient pas au courant que Taylor Swift avait une chanson là-dessus.
0: Elle était sur le tapis rouge la semaine dernière à Los Angeles pour la première médiatique du film. Elle a pu faire signer son VHS, sa première cassette, par Woody et Buzz, les acteurs derrière, les deux personnages.
1: Et elle a même chanté en duo avec celui qui est derrière l'espèce de chanson officielle de Toy Story. Oui. Vous la connaissez, tout le monde connaît cette tune-là. Là. You got a friend in me. Dans la tête, puis ça peut plus sortir après
0: un
1: ça.
0: Un beau duo!
1: Oui, maison. On l'écoute en solo maintenant, et elle aussi, comme Shabuzi, parle d'une cowgirl dans cette chanson.
0: Effectivement, Jessie, qui est la cowgirl de l'histoire. Voici la nouveauté Taylor Swift, I Knew It, I Knew You.
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1: La grosse toune de Rail. I would like a ring. Where is my husband? À Rouge, je l'ai eu, ma bague, Denis.
2: Tu t'es offert toi-même ta propre bague de fiançailles.
1: C'est ça. J'aimais tellement chanter la chanson de Ray, je me suis dit, là, ça fait pour mes 30 ans, je me choisis, je me fais la promesse de me choisir pour toujours. Et donc, je me suis fait créer une bague par une joaillière.
2: C'est-tu la mode, ça? Parce que j'ai jamais entendu parler de ça, je me disais, sincèrement. Là,
1: c'est bien.
2: OK, s'offrir une bague à soi-même, oui, mais s'offrir une bague de fiançailles à soi-même.
1: Marie-Claude Savard l'avait faite pour ses 40 ans, il me semble. Moi, je l'ai fait pour mes 30 ans.
2: Bon.
1: Mais mon annulaire, voyons, je vais l'avoir, de ma main gauche est toujours libre.
2: OK.
1: Fait que, tu sais, je suis prête quand même, là, à accueillir une bague de fiançailles.
2: Donc, un jour, t'en auras deux, bagues
1: oui.
2: de fiançailles.
1: Exactement.
2: Bon, dans les prochaines secondes, on fait un beau petit mélange de genre. C'est beau, c'est chaud, presque partout, sauf du côté du Saguenay. Alors, préparez-vous, parce que ça sent l'été dans les prochaines secondes.
1: C'est celui qui était sur les plaines d'Abraham pour la soirée latine l'été dernier. J'ai capoté et il est de retour avec une nouveauté.
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5: Préparez-vous à danser dans les prochaines minutes avec Guetta, avec Madonna, avec aussi celui qui sera vedette au Festival d'été de Québec pour la soirée électro.
6: Oui, Martin Garrix qui va fermer le Festival d'été de Québec.
5: Ah oui, c'est Jelly Roll.
6: Exactement, non, c'est pas vrai, mais cette année, la soirée électro tombe un samedi, enfin. Depuis toutes les dernières années, c'est un jour de semaine, je comprenais pas ça, là, faire le party électro un jour de semaine.
5: On parle d'une fille qui connaît son festival d'été par cœur.
6: Je le connais, mon festival d'été de Québec. D'ailleurs, en show ce soir, un DJ américain dans le coin de Montréal, au Parc Jean-Drapeau, Steve Aoki sera là.
5: Oh que oui! Écoute, je suis content que la température soit favorable parce que tu veux pas le manquer, ce gars-là. Et celle qui l'accompagne sur la chanson qu'on s'apprête à vous faire entendre, elle aussi viendra en spectacle à Montréal, mais pas avant le 30 juillet. Elle sera du côté du M. TELUS. C'est la Colombienne Greasy.
6: Et les deux ont collaboré avec le grand artiste latin Farruko
5: pour
6: Yapaqué
5: maintenant.

0: Me et Dance en carrière pour Ed Sheeran qu'on vient de vous faire entendre au 13e rang de la compil à Rouge. Ed qui a coécrit la chanson qui occupe le 5e rang du show de ce matin et c'est aussi le mentor et meilleur ami de celui qui sera peut-être encore au numéro 1 tout à l'heure.
1: Il est aussi meilleur ami de Taylor Swift.
0: Ah, ben
1: il
0: oui.
1: fait partie des 1200 invités au mariage de sa grande chum Taylor. Toi, t'aimes bien ça, ce mariage-là?
0: Je pense pas que ça va avoir lieu cependant au Madison Square Garden. Il y a des rumeurs.
1: Oui,
0: là, mais
1: c'est
0: quoi?
1: Ça.
0: 1200 personnes au Madison Square Garden, on s'entend que ça va sonner écho.
1: Non, puis c'est pas romantique,
0: non,
1: ce marié-là. Voyons
0: zéro.
1: Donc, Taylor Swift ferait pas ça.
0: On essaie de détourner l'attention des médias parce que ça va être dans un autre endroit, c'est certain.
1: Ouais, exactement. David Guetta, lui, ce soir, encore au Stade de France, 3e soirée, spectacle historique dans sa carrière. Il réalise un rêve. Donc là, c'est la dernière soirée ce soir.
0: Hey, j'aurais aimé ça être là pour voir ce show. La dernière de Monolith aussi, cette tournée avec son énorme écran géant qui est placé derrière lui. Alors, écoutons-le avant qu'il chante devant 80 000 personnes à Paris. Écoutons-le assisté de Milky pour Just the Way You Are.
1: Arrow.

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0: On est à moins de trois semaines de l'apparition du Confession Number 2
1: oui.
0: de la Madonna sur laquelle on va retrouver ce duo avec Sabrina Carpenter.
1: Oui, et Sabrina se retrouve dans son mini-film qui est disponible sur YouTube. 10 minutes de contenu où on voit une Madonna toujours aussi choquante comme à l'époque, très sexy, dans la danse aussi.
0: C'est flyé, un petit peu crazy. Hein?
1: Écoute, c'est flyé, il y a des lasers qui sortent du derrière de tous les danseurs. Te niaise pas, il y a des jambes écartées, il y a des lasers. Sabrina Carpenter.
0: En fait, on
1: ça aurait été drôle, non, là? Et dans le... C'est flyé, je sais pas comment l'exprimer. Allez voir ça sur YouTube, mini-film de Madonna.
0: Sa fille est impliquée dans ce film, Leon, et aussi celle qui devait tenir son rôle dans un film qui verra jamais le jour, en tout cas pas pour tout de suite, l'actrice Julia Gardner.
1: Elle a eu la chance d'avoir un laser, cette actrice-là.
0: Ah oui, elle aussi?
1: Oui.
0: Elle est sortie en laser des fesses d'un danseur?
1: Oui. Ça laser pas mal là-dessus.
0: Une pas mal plus straight, c'est Olivia Dean qu'on a hâte de voir en août prochain à Montréal, qui a passé ses vacances, on le disait un peu plus tôt, du côté de la Sicile.
1: Oui, le même endroit où Charlotte Cardin a tourné son dernier vidéoclip Take Me Back. On vous présente Olivia Dean ce matin avec...
0: So Easy to Fall in Love.
1: À Rouge.

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1: Encore cette semaine, il y a beaucoup de nouvelles chansons qui sont propulsées par nos artistes favoris. Teddy Swims, qu'on vous jouait tantôt, est en train de pousser une tune qui s'appelle Love Me in the End. Et ouais. David Guetta, qui il y a une trentaine nous a fait Just the Way You Are, qui est tout récent, vient d'en sortir une autre. Là.
2: Oui, une chanson, en fait, un hymne officiel de la Coupe du Monde de la FIFA 2026. Ça a commencé jeudi dernier et il nous a offert cette nouveauté DNA. So
1: le grand Andrea Bocelli qui collabore à cette chanson-là. C'est une collaboration hors norme. Je trouve ça vraiment bon. Mais c'est pas le vrai thème de la Coupe du Monde.
2: Non. La vraie chanson officielle, on l'a entendu d'ailleurs au show d'ouverture de la FIFA au Mexique jeudi. C'était une soirée très latine. J Balvin y était. Burna Boy également, qui est derrière la chanson officielle, accompagnée de Shakira.
1: Day, ça en vient dans les prochaines.
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0: pas de cette tune-là.
1: Ben non, tellement pas. Ça fait 6 semaines que c'est la chanson franco la plus jouée dans les radios de la province, je peux dire.
0: Et la plus jouée dans les campings.
1: Oui.
0: Quand on joue aux poches.
1: Il y en a une gang qui nous écoute dans les campings. On vous salue d'ailleurs. On vous souhaite du beau temps demain. Pour l'instant, profitez de la journée actuelle.
0: Oui, on a appris qu'Ella Langley va être de passage. Elle est dans sa grande tournée. Va être de passage, non pas au Québec, mais juste à côté de chez nous, à Ottawa, cet été.
1: J'attendais que tu me dises qu'elle serait de passage dans un camping quelque part.
0: Imagine, avec du scotch.
1: Ben, c'est quoi? C'est faisable, scotch et whisky, c'est la même chose.
0: Oui, c'est très country.
1: Oui,
0: c'est l'alcool.
1: Depuis 27 semaines, quand on parle de country, c'est la toune de ce style la plus populaire aux États-Unis. C'est le 4e plus grand succès country de l'histoire qu'on vous offre maintenant.
0: Choosing Texas, rouge. 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

0: Toujours. Et ça se poursuit au retour.
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Bonne fin d'avant-midi partout au Saguenay-Lac-Saint-Jean. C'est Simon qui vous parle. On passe toute la journée ensemble dans vos hits du week-end. Je m'installe au micro jusqu'à 16h. Présentement à Saguenay, je regarde par ma fenêtre, c'est plein soleil. 19 degrés au thermomètre. Par contre, c'est important, prenez pas le beau temps pour acquis. Faut jamais prendre le beau temps pour acquis parce que c'est possible que la situation change en début d'après-midi. Je dis bien c'est possible et non certain parce qu'on prévoit 50% de probabilité d'averse en milieu de journée. Un pile ou face. À Robertval, le portrait est presque identique. 19 en ce moment avec du soleil. Par contre, encore une fois, il y a des probabilités d'averse au lac sur l'heure du dîner. 30% cette fois-là, donc on est chanceux. La météo, c'est jamais certain, mais si je peux vous donner une seule certitude, c'est que votre samedi au 96.9 Rouge démarre sur les chapeaux de roue. 2 heures de musique sans interruption. Shaggy, hey sexy lady, bon samedi!

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On a vu grandir Miley Cyrus sous nos yeux. Sa popularité a explosé en 2006 quand elle a décroché le rôle de Hannah Montana dans la série qui porte le même titre. La série s'est poursuivie jusqu'en 2011. Puis après ça, il y a eu des gros scandales. T'sais, Wrecking Ball, tout ça, ça a pris du temps à Miley pour se découvrir. Mais avec End of the World, elle est à maturité.

Ça se poursuit pour notre séquence musicale de 2 heures sans pause. On va avoir Pitbull et Give Me Everything tout de suite après Shaboozy et la chanson qui a fait de lui une star, A Bar Song, dans Bruit du Week-end. Passez un beau samedi.

Il y a 25 ans, en 2001, ça fait longtemps, Jennifer Lopez a accompli quelque chose de complètement fou, d'inédit. Il n'y a personne qui a été en mesure de répéter l'exploit encore à ce jour. Elle est devenue la toute première artiste à avoir un album et un film classé numéro 1 au même moment. Elle jouait le rôle principal dans La Marieuse avec Matthew McConaughey. Vous vous souvenez de ça, c'est une comédie romantique. Le film était premier au box-office en même temps que son album J-Lo était premier au Billboard. Une femme qui a tous les talents. Jennifer Lopez, Waiting for Tonight dans Voix du Weekend.

Active et attentif, la suite va vous intéresser. La semaine prochaine, jeudi pour être exact, Émile Bilodeau nous rend visite du côté du Palace à Arvida. Il présente un spectacle dans lequel il va évidemment jouer ses chansons les plus populaires, mais aussi, surtout, mettre de l'avant ses nouvelles tunes de son dernier album, Belle aux îles, un album, je devrais dire, enregistré devant public aux Îles-de-la-Madeleine. C'est un album live, c'est sorti à l'été dernier. Alors, ça vous tente d'y aller, d'assister à ça avec la personne de votre choix, d'inviter votre chum, votre blonde, vous m'écrivez au 6-12-13 maintenant, Émile Bilodeau, Palace. Pendant qu'on écoute, ça va partout au Saguenay-Lac-Saint-Jean. Bon samedi!

Toujours en plein cœur de nos deux heures de hits sans interruption d'envoi du week-end au 96.9 Rouge, on va avoir Gabriel Fredette, NSYNC, David Guetta, du Mumford & Sons et Chris Stapleton avec Here, après Nathalie Imbruglia et Torn.

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0: C'est possible de communiquer avec moi en tout temps au téléphone 418-690-2349, sur la messagerie texto le 612-13 ou encore sur le micro iHeart. D'ailleurs, on écoute un message que j'ai reçu de la part de Tommy.
1: Salut Simon, c'est Tommy. Je te souhaite un excellent samedi à toi aussi. Merci d'être notre animateur du samedi pour émerver notre journée. J'aimerais savoir si tu peux me faire une demande spéciale. La même que d'habitude, I love Whitney Houston de Kygo sur le 96.9 Rouge. Je te souhaite une excellente après-midi puis merci d'être encore à Rouge.
0: Merci à toi, Tommy, d'être à l'écoute. Merci à vous tous d'être à l'écoute. Celle-là est pour toi, Tommy, mais je pense qu'elle est pour tout le monde, en fait. Elle va faire plaisir à littéralement toutes les auditrices et auditeurs au 96.9 Rouge et moi y compris. Higher Love, Kygo et Whitney Houston d'Envoyer du Week-end. Merci d'être branché avec nous.

Il va y avoir beaucoup d'agitation la fin de semaine prochaine au parc de la Rivière aux Sables du côté de Jonquière. C'est le festival des bateaux dragons de Saguenay qui va battre son plein du jeudi 18 au dimanche 21 juin. Il y a des festivités tous les jours. Tous les détails sont disponibles au événement2m.com. Ça va être un party comme si les Spice Girls étaient là. Say you'll be there!

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1: La prochaine chanson, c'est la preuve qu'il est jamais trop tard pour retourner chercher une idée qu'on avait abandonnée. Les paroles étaient déjà toutes écrites. C'était rangé dans une filière de documents puis de paperasse de la maison de disques de Cyndi Lauper. Il manquait une chanson sur son album qui allait sortir dans les prochaines semaines, dans les prochains jours. Fait que son producteur est allé la voir. Il a dit, tiens, j'ai trouvé des vieux textes là dans un tiroir. Chante là-dessus, voir ce que ça va donner. Ça a donné un gigantesque succès. Girls Just Wanna Have Fun au 96.9 Rouge.

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J'appelle ma gagnante ou gagnant après Shakira. Die, die!

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1: Vous avez été nombreuses et nombreux à m'écrire sur le 6-12-13 pour remporter votre paire de billets pour assister au spectacle d'Émile Bilodeau au Palace jeudi prochain. J'ai ma gagnante au téléphone, on s'en va parler à Annie. Allô Annie, c'est Simon de Rouge, comment tu vas?
2: Je vais très bien, oui.
1: Qu'est-ce que tu fais en ce moment? Qu'est-ce que tu fais aujourd'hui, Annie?
2: Ben là, je vais travailler tantôt.
1: OK, ça c'est ce que tu fais aujourd'hui, mais est-ce que tu sais maintenant ce que tu fais jeudi prochain? Parce que si tu le sais pas encore, je peux te le dire.
2: Ah oui?
1: Jeudi prochain, Annie, tu t'en vas voir Émile Bilodeau au Palace, t'es contente?
2: Oui, je suis super contente.
1: Tu m'écrivais sur le texto 6-12-13 que voilà, tu voulais gagner le concours. T'adores ça, Émile Bilodeau. Vraiment un beau show que tu vas aller voir avec ton chum Frédéric, c'est ça?
2: Oui, c'est ça.
1: Comment tu vas l'annoncer à ton chum? Tu vas-tu lui faire une surprise ou tu vas lui dire tout de suite?
2: D'habitude, il aime bien les surprises. Je vais lui téléphoner puis je vais lui dire que j'ai gagné puis il va être super content.
1: Hey, sais-tu quoi? J'ai une idée pour toi, Annie. Si, admettons que tu lui téléphones pas puis t'attends à jeudi soir, tu lui dis « Hey, embarque dans le char, c'est moi qui te conduis. On s'en va quelque part, mais je te dis pas où. » C'est un bon plan, ça?
2: Oui, c'est un très bon plan.
1: Alors, Annie, écoute, félicitations encore une dernière fois. Merci d'avoir participé au concours. Où est-ce qu'on se branche la fin de semaine pour entendre la meilleure musique et les meilleurs concours?
2: À Rouge FM.
1: Coldplay, Viva la Vida dans les prochaines. Bougez pas.

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Le premier numéro 1 de Coldplay aux États-Unis et au Royaume-Uni en même temps. Une chanson qui a remporté le Grammy de la chanson de l'année en 2009. Viva la vida, Coldplay à Rouge.

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1: Communiquez avec moi, je veux savoir ce qui se passe de votre côté sur le 6-12-13 et le micro iHeart sur l'application. Dites-moi ce que vous faites aujourd'hui, avec qui vous êtes et comment vous filez. Avec le soleil qu'on a ce samedi sur la majeure partie de la région du Saguenay-Lac-Saint-Jean, c'est la journée parfaite pour du reggae. On se laisse flotter avec Bob Marley et Stir It Up. J'espère que vous passez un super samedi.

Est-ce que vous êtes allé faire votre tour du côté de Beauce Carnaval sur la zone portuaire de Chicoutimi? C'est très, très dur à manquer. Si vous avez circulé dans le centre-ville de Chicoutimi sur le boulevard Saguenay, vous avez sans doute vu la grande roue et les manèges. Il y a le zipper, les fameux jeux d'adresse aussi, les classiques de fêtes foraines dans lesquels on peut gagner des toutous. Les installations sont actives jusqu'à demain. Vous avez jusqu'à 22h30 ce soir ou encore 17h30 dimanche pour profiter des festivités. C'est vraiment une belle idée d'activité ce soir si vous cherchez quelque chose à faire avec le beau temps. C'est une belle idée d'activité à faire en famille, en couple. C'est une belle sortie, c'est une belle date d'ailleurs. Sur le 6-12-13, c'est Sarah qui me dit qu'elle va amener son chum Gauthier là ce soir. Profitez-en. Profitez aussi de la musique qui s'en vient d'envoyer du week-end à Rouge. Teddy Swims, Mr. Know-It-All. C'est ce qu'on aura au retour. Restez là.

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Justin Bieber a connu différentes époques. On l'a vraiment vu évoluer au fil des années. Je vous ai préparé un souvenir de son style en 2021. On écoute Ghost à Rouge dans vos Edu Weekend. J'espère que vous passez un beau samedi avec nous.

Dua Lipa a déjà dit dans une entrevue que pour elle, la langue la plus romantique et sensuelle sur la Terre, c'est le français. Si vous avez l'oreille fine, vous allez l'entendre chanter en français dans la version de These Walls qu'on écoute au 96.9 Rouge.

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1: La Coupe du monde de soccer est débutée et ça a commencé sur les chapeaux de roue. Hier, le Canada est en action. Le Canada disputait son premier match, sa première partie de la phase de groupe face à la Bosnie-Herzégovine. Et le match s'est soldé par une égalité de 1-1. C'est le Canada qui a créé l'égalité. On tirait de l'arrière pendant la plupart du match. Et c'est Kyle Larin qui est sorti du banc pour ramener tout le monde à la case départ. Et finalement, ça a été la marque finale. La Coupe du monde, là, moi le premier, ça m'intéresse pas tant que ça, le soccer. Je suis plus un fan de hockey, de tennis, de ski, c'est ça mes sports. Mais quand même, j'ai fait un effort hier pour me brancher à la Coupe du Monde à RDS et sans farce, j'ai vraiment, vraiment trippé. Je vais regarder ça tout le prochain mois. Si vous aussi, vous trippez pas sport, vous trippez pas soccer, ben essayez quand même d'écouter une partie à RDS. Il y en a toute la journée. Il y en a en ce moment. Il y en a jusqu'à minuit ce soir. Là. C'est la Coupe du Monde de soccer. C'est la plus grosse compétition sportive sur la planète. C'est encore plus gros que les Olympiques. Ça vaut la peine de se brancher et de regarder ça à RDS. La prochaine chanson, je la dédie à un gars, puisqu'on parle de sport à la télé, mais je la dédie à Renaud Lavoie, parce qu'il va la trouver unbelievable. Ça, c'est un inside pour le monde qui écoute le hockey à la télé. La prochaine chanson s'appelle Unbelievable. C'est IMF dans Voix du Week-end à Rouge.

Il y a des immenses nuages gris qui se sont placés devant le soleil à Chicoutimi. Je regarde par la fenêtre de mon studio puis je vois les grosses gouttes tomber. J'ai même entendu le tonnerre il y a 30 secondes. 6, 12, 13. Dites-moi s'il pleut chez vous. I got a feeling que le soleil va revenir. Les Black Eyed Peas à Rouge.

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Lilywood, Prayer in Sea au retour dans Voix du Week-end. Restez là.

0: On a bien hâte de vous faire entendre ça. 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
1: Je vous l'avais-tu dit ou je vous l'avais pas dit tantôt que le soleil allait revenir bien vite, hein? Un orage, ça dure jamais très très longtemps. C'est déjà le retour du ciel bleu partout au centre-ville de Chicoutimi. Je vois du bleu dans ma fenêtre, je suis content. Ça, ça me donne des petites joies. Comme le titre de la chanson d'Ariane Moffat qu'on s'apprête à entendre dans Voix du week-end à Rouge.

Aucune interruption dans la prochaine heure pour se rendre jusqu'à Playa del Parque à compter de 16 heures. Je vous ai préparé une séquence musicale qui va vous plaire. Lost Frequencies, Are You With Me? Ed Sheeran avec Shape of You. Après une chanson connue partout dans la francophonie, on écrit sur les murs à rouge.

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0: C'est ce qui marque la fin de vos hits du week-end. Je prends une seconde, encore une fois, pour féliciter Annie de Petit-Saguenay qui a remporté sa paire de billets pour assister au show d'Émile Bilodeau jeudi prochain au Théâtre Palace. Si vous avez raté votre chance de participer, rendez-vous sur la page Facebook du 96.9 Rouge. Il y a une publication à laquelle vous pouvez répondre. Et demain, je ferai une autre gagnante, un autre gagnant. Je vous laisse au bon soin de Marc-Antoine Bertillon dans Playa del Parte. Je vous retrouve demain. Salut, à bientôt. Soyez prudents.
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mode été à Rouge, c'est toujours un hit. 6-12-13, les textos jusqu'à 19h30 pour la Playa del Parque. On a Alexandra Bilodeau qui a passé une journée dans les tournois de soccer à encourager les enfants. Donc là, on bouge plus. On profite du soleil dans la cour avec Sean Paul. Get Buzzy après Liam Payne à Rouge. Bon samedi. J'ai pas, mais...

0: Bérénice de Rouge.
1: Hey, salut, ça va?
0: Je vais bien. Est-ce que la compétition de danse est terminée?
1: Non, on arrive là bientôt.
0: Let's go. C'est quoi le nom de l'équipe?
1: C'est les Blaze.
0: Mais oh, c'est tellement attitude, les Blaze.
1: Oui, c'est très bonne.
0: C'est quel style de danse?
1: C'est du pop.
0: Oh, parfait. J'aime tout. Puis là, c'est la petite voix que j'entends en arrière qui est en compétition, c'est ça?
1: Non, ça, c'est son frère, il est Tana.
0: Ah, le petit Tana. Mais c'est qui? C'est ta fille qui est dans la compétition?
1: C'est Corinna.
0: Corinna. Est-ce qu'elle est stressée? Quoi que ça doit pas être sa première compétition? On est en fin de saison, là?
1: C'est ça.
0: OK. Ben, je souhaite lui bonne chance, puis je suis sûre qu'elle va faire ça comme une championne. Avicii en musique, Timbaland et Boom Bala pour te rendre à la compétition à Rouge.
1: Parfait.
0: Bon samedi.
1: Merci, toi aussi.
0: Salut, bye-bye.
1: Bye.
2: Bye.

0: la Playa del Partea Rouge, Madame Chamberlain, c'est Bérénice.
1: Ça va bien?
0: Je vais bien. Qu'est-ce que tu fais de ta journée?
1: Hey, je suis à un party. Je vais arriver à un party d'anniversaire pour le 30e d'une amie.
0: Let's go! C'est quoi son nom?
1: Isabelle Gagné-Paradis.
0: Isabelle! Hey, ça, 30 ans, on profite de la fin de journée de la soirée, là.
1: Absolument, c'est ça.
0: Yo, j'adore ça. Puisque vous allez adorer aussi pendant le party d'anniversaire, c'est la musique de la Playa del Partea avec Ella Langley, Choosing Texas et Keisha. We are who we are à Rouge.
1: Parfait, merci beaucoup.

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J'aime tellement ça parce que sur mes réseaux sociaux, j'ai juste ça, des vidéos des différentes prestations des artistes hein, pour les cérémonies d'ouverture de la FIFA, l'hymne de la Coupe du Monde, Dai Dai, Shakira, après de la

0: ça va bien?
1: Je vais super bien. Peut-être juste un petit peu moins que toi, parce que t'as passé la journée au complet dans la piscine, Cathy?
0: Samedi piscine avec la famille. Là, l'eau est rendue enfin à 80. On a acheté des chaises longues, puis là, on profite.
1: J'espère bien. Rentrez pas. Tant qu'il y a du soleil, vous restez dehors, OK?
0: On reste dehors jusqu'à temps qu'ils se mettent à mouiller.
1: Oui, c'est ça. Parce qu'effectivement, demain, non, ce ne sera pas le même scénario.
0: Oui, c'est ça. On va profiter de la soirée, barbecue, piscine, puis...
1: Ben garde, on continue de t'accompagner avec la Playa del Parte à Rouge avec Whitney Houston, Kygo for Life et Bonita Daddy Yankee.
0: Hey, super! Bon week-end!
1: Bye! Bye!

fin de semaine dans la Playa del Parque à Rouge. Je m'appelle Bérénice. Salut, Daniel Lévesque du côté de Montréal. On va au Franco? Ben oui, deuxième soirée des Franco de Montréal en direction d'une terrasse à Québec. Josie Gauthier, on est branché aussi via l'application iHeart de Saguenay. Julie Caron, t'es saluée et Marie Tremblay au chalet. Faites-moi vivre votre samedi soir via la messagerie texte, le 6-12-13 et le micro rouge du iHeart Radio. Vous allez me dire merci dans les prochaines minutes parce que la Playa del Parque se poursuit avec un retour en 2010, In My Head, Jason Derulo et Daddy Yankee, Sonnerie à la Rouge.

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1: Audrey qui téléphone de Rouge, c'est la Playa del Parte. Salut, à qui je parle?
2: Ben, à Jean-Bérénice, ben voyons donc.
1: En direct du camping! Ça fait tellement longtemps, Jean.
2: Ben écoute, ça fait tellement longtemps. Ça manquait à mon bonheur aujourd'hui.
1: Ben,
2: en plus
1: d'être
2: avec ma conjointe, là, il manquait un bonheur additionnel.
1: Ben, vous me le procurez. Le bonheur, il est là. Il est avec vous.
2: Au camping, il fait tellement beau.
1: Mais il y a
2: avec la bonne musique.
1: On dirait que c'est calme.
2: C'est calme. Il y a plusieurs voisins qui sont pas là en fin de semaine. Mon chum Gilles, il est à la pêche. Mon autre chum Joe, il est parti au Saguenay.
1: Ah.
2: Fait que c'est ça, c'est plus tranquille, on est plus relax un peu.
1: Ben correct ça, mais vous, vous me lancez pas.
2: Il y a moins de jus de pomme qui se prend.
1: Oui, ça fait du bien de temps en temps, par exemple.
2: Effectivement. Hey, bon week-end, puis merci encore pour ton excellent travail.
1: C'est fin, merci d'être
2: bye-bye.
1: Là. Salut, bye-bye. Et merci à vous autres aussi de choisir Rouge et la Playa del Parte, Carol G et Papacito et Rihanna, bande de replay.

régulière. Bravo, hein, Alexandra Viau, qui, dans Véronique et les Fantastiques jeudi, a remporté ses billets pour aller voir Céline à Paris. Et donc, officiellement, programmation d'été. Ça, ça veut dire qu'à partir de ce lundi, Rouge au travail, en semaine dès 9h, du lundi au vendredi, va devenir vos hits de l'été. Nos heures de lunch seront accompagnées par Denis pour complètement été. Et c'est la gang de Phil Roy et ses pétales qui vont s'assurer de notre retour à la maison dans un peu, beaucoup, passionnément. Et le soir, Julie fait place à Fréquence Vacances dès 19h30. On vous souhaite un beau samedi soir à Rouge, la Playa del Parte, via le 6-12-13 pour me partager vos plans. William Cloutier, Isaac et Chico, ça donne Où on dansait autrefois à venir. Et Ma chérie, DJ Antoine.

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Bon dimanche matin, ils sont toujours hit dès 9h avec Marie-Josée Gauvin et Maxime Roberge pour Pop-Up Radio. Sinon, nous, on se réveille ensemble comme à l'habitude. Dès 6h à 9h, la gang du week-end. Classe moyenne au fond des bois, Camaro Music et 11:30. Olé, olé, à rouge!

J'ai tellement trippé à être avec vous dans la Playa del Parque et continuer de profiter de votre samedi avec la musique de Rouge. Je m'appelle Bérénice. On se retrouve demain matin, 6h.

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